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Gloire au Saint-Esprit. Gloire au Saint-Esprit. Gloire au Saint-Esprit. Levez mes mains en plus haut, criez Alléluia.

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de génération en génération, avant même que les montagnes fussent nées, que tu crées la terre et le monde. D'éternité en éternité, tu es Dieu, tu es le seul vrai Dieu. Toi qui fais rentrer les hommes dans la poussière, et tu dis, fils de l'homme, retourne. Car il lance dans tes yeux comme le jour d'hier quand il n'est plus. Nous sommes en train de vivre des jours sombres, Seigneur. Des années de misère, de cauchemars, de tourments. Mais par ta grâce encore, comme dit Cantique, j'espère, nous espérons en toi. Ce que tu as dit, la victoire est à nous. Nous prosternons, on se prosterne, on se couvre. Ta présence à la manière de Marie. On a imploré secours, on a imploré pardon, Seigneur. Même chant, Seigneur Dieu publicain, ta prière des doux Seigneur, sois apaisé envers moi. Mais son pécheur. David te dit, j'ai péché contre toi seul. J'ai fait ce qui est mal à tes yeux. En sorte que tu seras juste dans ta sentence, sans reproche dans ton jugement. Voici, je suis honnête, nous sommes nés dans le péché. Mais tu veux que la vérité soit au fond de nos cœurs, Seigneur. Fais donc pénétrer la sagesse au bien de nous. Purifie-nous avec le sang de Jésus et nous serons purs. Et tes joies, paix, bonheur, dans que nous retirer, Seigneur, comme quand il l'a dit, il retirer l'emboubier péché. 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
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T'as pris d'ici 100 taureaux, 100 vaches répandues sous sac souillé et qu'on procurait la pureté de la chair. À combien plus forte raison le sang de Christ qui par un esprit éternel nous purifie de toute œuvre morte de la chair afin que nous servions le Seigneur puissant. 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

Cible-la toujours. 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C'est grâce à

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0: 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Ma foi, monsieur, là, c'est ça.
1: Existe.
0: C'est grâce à vous,
1: Seigneur.
0: La prière.

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Chissà

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1: 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Où est-ce que vous voulez? C'est ça. Jésus, où est-ce que vous voulez?

de mer. 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En vérité, Jésus séché de l'homme.

pas de président. 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

Alléluia. L'allée au ciel là. L'allée au ciel là, pardonnez-moi. Mettez-moi mes yeux capables, sous fatigue.

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C'est les capacités.

Un dossier.

Merci, merci, merci, merci. Merci. Vos applaudissements me disent beaucoup de choses. Je suis sûr que vous l'aviez aimé. J'ai une nouvelle chanson à chanter pour vous ce soir. Elle a pour titre Haïti 2004. Est-ce que vous voulez chanter avec moi? Chantons ensemble. Chantons ensemble. Haïti 2004.

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Je crois, Seigneur, je crois, Seigneur, soutiens ma foi, tiens-moi, Jésus.

Amen. Amen.

toi qui mourus pour moi, toi qui mourus pour moi, Seigneur, que je m'unisse à toi. Yeah.

Sans déverser.

Amen. Fais-en quelque chose. Douce pour lui. Il prend toute souffrance sur lui pour le capable d'une fois douce aujourd'hui. Amen.

0: faire quelques minutes de réflexion. Pensez à tout ce que fait le Seigneur. Pensez à tout ce qu'il fait. Malgré ça, il t'aime encore. Il t'aime encore.
1: Vous dites, loué Jésus sous la croix.

qui a cru à ce qui nous était annoncé, qui a reconnu le bras de l'Éternel. Il s'est élevé devant lui comme une faible plante, comme un rejeton qui sort d'une terre desséchée. Il n'avait ni beauté, ni éclat pour attirer nos regards. Son aspect n'avait rien pour nous plaire. Méprisé et abandonné des hommes, homme de douleur et habitué à la souffrance, semblable à celui dont on détourne le visage. Nous l'avons dédaigné, nous n'avons fait lui aucun cas. Cependant, ce sont nos souffrances qu'il a portées, c'est de nos douleurs qu'il s'est chargé, et nous l'avons considéré comme puni, frappé de Dieu et humilié. Mais il était blessé pour nos péchés, brisé pour nos iniquités. Le châtiment qui nous donne la paix est tombé sur lui. Et c'est par ses meurtrissures que nous sommes guéris. Nous étions tous errants comme des brebis. Chacun suivait sa propre voie. Et l'Éternel a fait retomber sur lui l'iniquité de nous tous. Il a été maltraité et opprimé. Il n'a point ouvert la bouche, semblable à un agneau qu'on mène à la boucherie. À une brebis muette devant ceux qui l'attendent, il n'a pas ouvert la bouche. Il a été enlevé par l'angoisse et le châtiment. Et parmi ceux de sa génération, qui a cru qu'il était retranché de la terre des vivants et frappé pour les péchés de mon peuple? On a mis son sépulcre parmi les méchants, son tombeau avec le riche, quoiqu'il n'eût point commis de violence et qu'il n'y eût point de fraude dans sa bouche. Il a plu à l'Éternel de le briser par la souffrance, après avoir livré sa vie en sacrifice pour le péché. Il verra une postérité et prolongera ses jours, et l'œuvre de l'Éternel prospérera entre ses mains à cause du travail de son âme. Il rassasira ses regards. Par sa connaissance, mon serviteur juste justifiera beaucoup d'hommes. Il se chargera de leurs iniquités. C'est pourquoi je donnerai sa part avec les grands. Il partagera le butin avec les puissants, parce qu'il s'est livré lui-même à la mort et qu'il a été mis au nombre des malfaiteurs, parce qu'il a porté les péchés de beaucoup d'hommes et qu'il a intercédé pour les coupables. Amen. Dieu de puissant, Dieu de miséricorde, Dieu de grâce. Moi t'a avant de cœur. Amen. Levez mes mains à demi. Amen. Moi t'a remis dans cœur. Sa cœur.

Jésus là, ma paix. Promette-moi, elle va jamais quitter moi. 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

Il vous met moi pas jamais tout moi. Jésus toujours là. Il défend moi. Si Jésus pas de marcher avec moi, il est à défendre.

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0: les fait mais on dit Jésus merci d'être qu'on a l'évangile.
1: 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Merci Seigneur. Merci Seigneur.
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1: prends-nous le bras de l'esprit.

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0: la Jérusalem. Faut-il le remettre en religieux Jérusalem, en salut. La nouvelle Jérusalem, la cité de Dieu, construite par la main de Dieu. Jérusalem.
1: Amen.

sorti, nous prenons tout le blé dans votre Jérusalem. Dans notre la caille, mon Dieu, pour nous finir la souffrance, pour nous finir avec misère sous tes ça. À tentation, déception, humiliation, la porte n'a franchi le seuil de la porte du ciel. Vous n'avez

N'importe mon mardi, ça m'a cherché. 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

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Après, bon Dieu, avec.

0: Béni,
1: amen.
0: La cité chérie,
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1: M'ap salue cité à
0: cité chérie,
1: amen. À nous saluer cité ça. 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Après, bon Dieu, à faire.

amer. 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Dis la cité, chérie. La cité, chérie. M'a salué, cité. La cité, chérie. Amen. À nous saluer, cité ça. À ton adresse, cité. La cité de Dieu. Là, il n'y aura plus de pleurs, ni de deuil, ni de larmes.

éternel, Dieu des vengeances, paraît pour notre nation. Lève-toi, juge de la terre.

l'Éternel. Ils écrasent ton peuple. Ils oppriment ton héritage. Ils égorgent la veuve et l'étranger. Ils assassinent les orphelins. Et ils disent, l'Éternel ne regarde pas. Le Dieu de Jacob ne fait pas attention. Prenez-y garde, hommes stupides, insensés, quand serez-vous sages? Celui qui a planté l'oreille, n'entendait-il pas? Celui qui a formé l'œil, ne verrait-il pas? Celui qui

0: Que la paix et la grâce de Dieu soient avec vous tous. Amen. Que le Seigneur merci de ce que nous trouvons là encore pour voir nous et pour nous parler de Dieu, pour nous laisser la Bible ouverte devant nous, pour nous dire un peu de Dieu. Parlons un peu de Dieu. Je vous invite à ouvrir la Bible avec nous dans 2 Chroniques, chapitre 29. 2 Chroniques, chapitre 29. Dans 2 Chroniques, chapitre 29, mais ça nous dit. Ézéchias devint roi à l'âge de 25 ans. Il régna 29 ans à Jérusalem. Sa mère s'appelait Abijah, fille de Zacharie. Il fit ce qui est droit aux yeux de l'Éternel entièrement comme avait fait David et son père. La première année de son règne, au premier mois, il ouvrit les portes de la maison de l'Éternel. Il les répara. Il fit venir les sacrificateurs, les lévites, y assemblaient dans la place orientale. Il leur dit, écoutez-moi, lévites. Maintenant, sanctifiez-vous. Sanctifiez la maison de l'Éternel, le Dieu de vos pères. Et mettez ce qui est impur hors du sanctuaire. Car nos pères ont péché, ils ont fait ce qui est mal aux yeux de l'Éternel notre Dieu, ils l'ont abandonné, ils ont détourné le regard du tabernacle de l'Éternel, ils ont tourné le dos. Ils ont même fermé les portes du portique et éteint les lampes. Ils n'ont offert au Dieu d'Israël ni parfum, ni holocauste dans le sanctuaire. Aussi, la colère de l'Éternel a-t-elle été sur Juda et sur Jérusalem? Il les a livrés au trouble, à la désolation, à la moquerie comme vous le voyez de vos yeux. Et voici à cause de cela, nos pères ont tombé par été. Et nos filles, nos femmes, nos filles sont en captivité. J'ai donc l'intention de faire alliance avec l'Éternel, le Dieu d'Israël, pour que son ardente colère se détourne de nous. Maintenant, mes fils, cessez d'être négligents, car vous avez été choisis par l'Éternel et pour vous tenir et servir devant lui, pour être ses serviteurs et pour lui offrir des parfums. Seigneur Dieu, tout puissant, nous prions déjà. Nous seulement qu'à ouvrir la bouche et pour nous servir comme instrument dans le nom de Jésus. La paix, bon Dieu, envers. L'évangile. D'après ça, nous connaissons de l'évangile, d'après un petit remarque que bon Dieu fait nous faire. L'évangile sont rad tout fait. Ce n'est pas une toile où vous l'achetez, et vous voyez le camo 10 là, vous voyez le catalogue, vous voyez le deal, mais comment t'as les deux poches, mais qui type de coller au besoin, mais qui type de pli au besoin d'un rad. Non, l'évangile tout fait. L'évangile sont question de salle. Sont question de aller al décroquer saz. C'est là l'évangile. En plus, le monde fait l'évangile là selon lui-même. Est-ce que vous voyez? En plus, le monde fait l'évangile là d'après conception pâle, d'après tempérament pâle. Mais il y a l'évangile normal et réel. L'oreille réunit en plus le serviteur qui dit c'est serviteur, oui, serviteur de Dieu. Ou besoin ou est ça y a fait côté au joint. Ou besoin ça y a fait pour identique avec original. Parce que l'homme sur l'évangile dans chaque côté, dans chaque église, dans chaque leader, ou senti dans chaque leader le bon goût. Chaque leader met un rad livelé sur l'évangile. Et pourtant, l'évangile a en lui-même habillé. Mais nous avons un personnage là devant nous, qui peut comprendre nos bagages, ou même qu'à lire. Ou même qu'à lire pour lire, ou même qu'à lire pour comprendre, ou même qu'à comprendre là. Qui sont qu'à comprendre là? Ou qu'à comprendre premièrement les limites dans le texte ça. Ça veut dire, nous, chaque bon bagage nous a fait, mais avancer plus loin, nous ne sommes pas capables. Il faut en admettre. Mais nous ne parlons pas ça, nous toutes. Et c'est la déformation, hein? C'est la infirmité, hein? C'est la mélange là, et c'est la méchanceté à tout. Là, nous toutes. Ou quand ouais, dans le passage là, après la désolation de différents rois de Juda, vient Ézéchias qui montait. Et pendant Ézéchias montait, vous êtes capable de remarquer Ézéchias fait la différence.
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0: la première année de son règne.
1: Première moutée,
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1: Qui ça le fait?
0: N'entrer dans réparer le temple.
1: Changer porte, changer pont,
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1: charnière,
0: changer panty,
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0: Ça me lave le comprendre là.
1: C'est libre.
0: C'est roi.
1: Il pas sacrificateur.
0: Dans mon équilibre,
1: je vais nous prendre toute bagaille pour nous,
0: et nous mourir,
1: nous avoir la jeune de Wel.
0: Nous allons dormir la nuit,
1: nous prenons trop bagaille dans nous.
0: Il y a limite de pouvoir, limite ministériel, limite sacerdotal, limite en tout point de vue.
1: Mais je dis,
0: pour qui ça nous prend toute bagaille pour nous?
1: Nous prend toute bagaille pour nous.
0: Est-ce que c'est sous signe
1: de travail là?
0: Ou est-ce que c'est riche dans vie riche?
1: Parce que,
0: il y a partage,
1: il y a séparation.
0: Bon blanc qui travaille dans l'usine.
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1: son moteur à celle.
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1: dans l'usine,
0: il va gagner clé dans main,
1: il va gagner
0: une vie,
1: la direction par là,
0: pour prendre son moteur à celle.
1: Ils vont technique avancer
0: et dans son moteur,
1: il a déterminé
0: qui côté qu'on frappe,
1: qui côté qu'on gaspille,
0: qui côté qu'on énergie
1: à gaspiller
0: dans son moteur à celle.
1: Et dans son
0: moteur, seulement là,
1: tu t'as sous bureau,
0: tu t'as devant tour de contrôle,
1: tu t'as devant tableau,
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1: qui j'ai monté à frapper,
0: et dans qui direction qu'on l'huile
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0: pour l'empaler,
1: il y a un foyer pour prendre son moteur.
0: Et on paye le gros l'argent.
1: Parce que le bon
0: technique avancé.
1: Et ou même capli
0: passage ça,
1: j'ai l'impression qu'on va couper
0: les limites,
1: frontières.
0: Lors des frontières,
1: par exemple sorti
0: Montréal,
1: États-Unis,
0: sous
1: frontière,
0: deux drapeaux.
1: Et non seulement
0: on a
1: sous jambe là,
0: au Canada.
1: L'arrivée de Texas,
0: frontière, et Mexique.
1: Arrivée de Texas, et Mexique.
0: Principe la grand passé,
1: Parce que le principe là c'est établi.
0: C'est pas pour intérêt.
1: Déstabiliser tout un système.
0: Il y a un système.
1: Et système de monsieur,
0: grand passé,
1: équipe là,
0: établi en principe.
1: Et principe, ça est établi.
0: Inviolable.
1: Il y a un principe.
0: Que l'orité
1: cédé, dans la limite de bon principe, monsieur.
0: Et jeune garçon qui
1: a
0: accepté ça.
1: Pas de
0: stabilisant rien.
1: Parce qu'il y a un Dieu qui dirige.
0: Il y a un Dieu au contrôle.
1: L'humanité, la terre,
0: il y a un Dieu qui dirige.
1: Et ça me comprend,
0: et qui trouble tout,
1: c'est le silence de Dieu. ça trouble moi,
2: ça trouble moi même.
1: Parce que quand même,
2: parce
1: on
2: ne peut pas remarquer quelque situation.
1: En même,
2: pour intervention.
1: Pour intervention
2: et pourtant, Dieu fait.
1: Et pourtant, Dieu fait.
2: Il n'a rien dit.
1: Et il y a silence.
2: Non.
1: Il comprend.
2: Dans le mécanisme
1: de Dieu,
2: c'est le fait que Dieu est d'accord.
1: Là, nous faisons quatre éléments dans le silence.
2: Premier élément,
1: c'est l'incompétence.
2: Deuxième élément dans le silence, c'est l'ignorance.
1: Deux éléments fondamentaux,
2: l'incompétence et l'ignorance.
1: Troisième élément,
2: c'est l'indifférence.
1: Des gens qui connaissent,
2: mais le fait esprit.
1: Et quatrième élément, c'est l'incapacité dans le silence.
2: Il a dit des mots, mais il n'est pas capable. Il va d'avril pour aller entrer dans le dossier, ça pour savoir mal pour lui.
1: Nous avons pris en note les quatre éléments qui à l'intérieur du silence. L'ignorance, l'incompétence, l'incapacité, et qui s'en va. Indifférence, il fait esprit même. Il croise les bras. C'est esprit. Ignorance, il va connaître. Il va connaître le dossier à bien. L'objet fait silence. Là, nous prenons tout élément ça, yo, qui est élément comme toile de fond. Nous mettons campé devant mon Dieu. Yo, nous n'avons pas qu'à camper parce que nous avons un Dieu capable. Là, nous prenons les quatre éléments à l'intérieur du silence et nous mettons campé devant les attributs de Dieu, la personnalité de Dieu, ça Dieu a lui-même. Nous prenons un Dieu omniscient, il connaît toute bagaille. Où elle va, il sait tout. Là, prend Dieu dans l'omnipotence, il est capable.

N'a boué de bleu dans le gène comme un liquide salé, comme un breuvage. Il n'a rien dit. Il a conduit dans la prison. Il n'a pas dit rien. Il a accusé nous injustement. Il n'a rien dit. N'a descendu dans les profondeurs. Il n'a rien dit. Il y a le mécanisme du silence de Dieu. Nous te disons ça déjà ici. Il y a un homme qui est allé en deux loin. Et puis il y a avec un pasteur qui est un chasseur qui est tiré bête dans la rage. Le pasteur a dit le rivé dans la rage. Et puis bête, il s'est là réuni. Il va joindre. C'est pentade. Il y a environ deux pentades comme ça. Mais les mêmes qui sont dans la zone, son zone qui grisée avec pentade. Premier bagage il fait, il couche à terre, il épouse terrain, et puis il blie quoi la terre, et dans l'intervalle, pentade a semblé. Pentade a tellement semblé devant gris devant Dieu. Non, vous comprenez pour qui ça, mon Dieu, beaucoup d'années, jusqu'à présent dans le dossier là. Premier bagage m'a dit, je suspecte. Bon, identification, on y a cherché parce que on a un profond sommeil. Mais là, tu as arrangé ça aussi bonheur, mais là, pour manquer. Quelquefois, il y a des bagages, bon Dieu, voulait tasser la fin. Des bagages, bon Dieu, voulait faire, lui voulait réveiller de si profond sommeil. Et je vais dormir, et soit le parler, là, on va parler, on va on engage dormi, on engage le danger. Bon Dieu, voulait réveiller Chita et renaître. Et avant lui-même. Est-ce que vous comprenez le dossier? Nous avons étudié le mécanisme du silence de Dieu. Pour qu'il sache jusqu'à présent m'échappe, m'embauché, et puis Dieu n'a rien dit. Pour qu'il sache abus, il prolonge. Pour qu'il sache méchanceté, il prolonge. Pour qu'il sache souffrance, il prolonge. Jusqu'à ce qu'on monte ses poils, ou vienne résigner, comme état de fait, et alors qu'il y a un Dieu réel, il y a un Dieu capable. Et dans l'ignorance, pas nous, le plus souvent, nous, quand nous voulons, bon Dieu, font intervention d'après nous-mêmes. Mais ça ne se fait pas. Il n'est pas un homme, il est Dieu. Et dans mon problème, nous cinq qui avons le même problème, mais bon Dieu fait cinq interventions différentes. Auprès de vue maladie, des malades, bon Dieu voulait l'alca docteur, il y a la raison de Dieu. Des malades, bon Dieu voulait le bourré médicament. Il y a la raison de Dieu. Et qui est malade, bon Dieu voulait à partir de maladie et pour que les hommes reconnaissent qu'il y a un Dieu vivant. Et bon Dieu dit, pingal al kadokte. Mais là, bon Dieu dit, pingal al kadokte. Ce n'est pas nous tous. Et maintenant, on comprend la spécificité de Dieu dans les faits. Il y a des bon Dieu spécifique. Et il dit tel bagaille, mais pour un tel. Mais ces problèmes, ça vient dans l'évangile là. 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
1: 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Deux visages différents dans la Bible. Ézéchias. Symbole de la fidélité, du respect, du droit. Ozias, symbole de violation flagrant. 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Dans l'évangile selon Saint Matthieu, chapitre 16, verset 24. 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Il y a des qui font l'église automatique. Et l'église n'est pas automatique. L'église est un processus. L'homme vient dans l'église là, son joie pour lui. 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Mais suivant les exigences de l'évangile, nous ne sommes pas capables. Nous regrettons infiniment, nous ne sommes pas capables. Nous avons fait des activités religieuses. Nous avons fait des activités traditionnelles. Les conditions de l'évangile. 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Le pays n'est-il pas devant nous? 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Ézéchias, c'est Walier, il répare le temple, il répare la porte, et puis il répare la place orientale, et puis il fait appel aux Lévites, des hommes consacrés. Il dit, monsieur, puisque nous-mêmes nous consacrés, viens sanctifier le temple. 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Mais moi-même, pas aucun mouvement sacerdotal m'a entré dans le temple. Et puis les sacrificateurs entrent, et puis ils ont purifié le temple sous le règne d'Ézéchias. Mais qui contraire sous le règne d'Ozias? C'est le monter sur l'autel des parfums avec un encensoir à la main pour aller offrir parfum en tant que sacrificateur, alors que c'est Walier. 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Le sacrificateur, il va sembler à roi. 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Eh bien, mes chers amis, et si vous voulez suivre ça, au travers toute la Bible, vous ne devez pas avoir aucun dialogue, à aucun politicien. Et tout politicien dit bon Dieu, c'est pas la vie, on menti. Parce qu'à travers la Bible, tout est intermédiaire. 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Regardez, il paternise David, il couvre David dans la couverture paternelle de prophète Samuel. Tandis que le prophète Nathan, son pédagogue, son professeur, qui vient pour instruire, les David prend Madame Iri, et Nathan, fait tout un démal pour expliquer David péché. 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Il dit David, vous choisissez, l'Éternel dit, il a pris trois fléaux, trois malédictions sur vous, choisissez. Courir devant l'ennemi, fuir devant l'ennemi, la peste dans le pays, ou bien la mortalité qui a frappé, choisissez. Alors, comme ça. Je dis, nous mangeons comme pour nous faire l'évangile à partir de nous-mêmes. C'est ça qui arrive en 313. Oui, c'est même image 313 là, oui. Les Constantins montent au pouvoir. Ils changent l'évangile automatiquement. Et l'évangile vient en l'évangile impérial. Et c'est ça qui arrive aujourd'hui. En plus, le gros nègre étudié vient déranger l'évangile là dans ce sens pas. Et c'est l'évangile là qui a plus désordre. 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Seule l'église. Tout pour l'indépendant, tout pour le grand monde, tout pour faire ça, vous voulez. On dit que les gens sautent dans l'église et puis ils font deux voies dans le pays étranger, puis choisir pour le rester. Sans aucun consensus. Il n'y a aucun comité de deal pour le rester, pour un, ils choisissent pour le rester lui-même avec madame. Et puis il part où, la boue cassette, puis il salue l'église, comme son monde est garé, chita. 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Et tout le monde fait ça, vous voulez. On est qu'à diriger un groupe comme ça, et puis qu'on est qu'à faire l'église. Il y a une dame qui a dirigé un petit groupe, et puis la branche école. Puisque il y a un monde qui a prié dans le groupe là, on ne peut pas venir dans le groupe faire prier avec elle pour qu'elle vienne dans le groupe là pour l'église. Et bon, je ne vais pas reconnaître le groupe, bon, je vais reconnaître l'église. 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Et si bon groupe fonctionne, il faut le fonctionner à l'intérieur de l'église. 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La multitude déjà dans la boue. 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

0: 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Il y a qui ont fait comme s'ils ne parlent. Ils prennent pour la passivité, ils prennent pour l'anistie. Il y en a qui vont payer pour ne pas défendre la cause du peuple. Ils proposent amitié, ils proposent pas, ils proposent la caillou, et puis le peuple a effondré dans la boue. Mais le prophète Azaria apparaît derrière le roi Ozias. 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
1: 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Et je vais dire, pourquoi je suis dans la caille à pied, je vais machine, je vais chauffeur. Ça fait moi-même mandat dans discipline, mon Dieu. Pas courir. Peut-être vous êtes à l'école de Dieu. Peut-être vous êtes dans le séminaire de Dieu. Mais sortez-vous fin de classe là. Mais exhortons la résistance jusqu'à la graduation, frère. Jusqu'à la terminologie, vous finissez. Vous ne pouvez pas tenir l'école là, non? Vous finissez. C'est pas courir, t'es courir pour courir, non? Vous avez terminé votre étude et je vous souhaite bon courage. Et puis là, nous qui courons par lâcheté, qui courons pour un zoo poisson, qui courons pour un vieux job, vous avez gaspillé le plan de votre vie. Et je dis, on va marcher traîner. Quand je n'ai un vieux job ici, un vieux job là-bas, on va traîner. En ce qui concerne la vie, vous avez raté l'occasion. Chaque jour, on est à Focal de Discord. Chaque jour, vous ratez ce que vous. Mais qu'en est-il de vous? Fini. Vous avez raté l'occasion. Vous perdez l'occasion. Vous perdez l'adresse là. Il y a un bon petit job, c'est vous toucher. Vous faites un petit bon bel bagage. Vous savez maintenant. Mais après, toujours un intervalle, toujours un coupure. Vous marchez, c'est vrai. Mais en fait, bon côté pour aller. Et pas un pont. Vous pouvez nager. Dame, on comprend la vie. Dame, on comprend l'évangile. Dame, on comprend mon Dieu. Dame, on comprend la vie. Comprendre l'évangile, comprendre Dieu. 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Tant que vous recherchez, vous venez camper dans la place. Tant que vous recherchez, vous venez camper dans la place idéale. Et là, vous venez camper dans la place idéale là. Pas pour aucun monde capable de boire. Mauvais gens. Parce que ce n'est pas pour sauter pour saisir. C'est place fort. Et non seulement place fort, vous épousez place là. Lorsque vous épousez la place là, vous avez une forme de place. Ce n'est pas là où vous êtes en haut. Ce n'est pas là où vous prenez. Qui va ou gagner en haut, c'est dans mon volel. Pas garder à gauche, pas garder à droite, c'est volel. 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

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Amen.

0: Concentrez-vous.
1: Pour toi, chrétien, le jour attend le chat.

C'est le matin, c'est comme le tout.

dans le titre de l'histoire, les à Jésus. Gloire au Saint-Esprit. Gloire au Saint-Esprit. Gloire au Saint-Esprit. Levez mes mains en plus haut, criez Alléluia.

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0: Jésus, si diable a coincé, mais
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de génération en génération, avant même que les montagnes fussent nées, que tu eusses créé la terre et le monde. Éternité en éternité, tu es Dieu, tu es le seul vrai Dieu. Toi qui fais rentrer les hommes dans la poussière, et tu dis, fils de l'homme, retourné. Car il lance dans tes yeux comme le jour d'hier quand il n'est plus. Nous sommes en train de vivre des jours sombres, Seigneur. Des années de misère, de cauchemar, de tourment. Mais par ta grâce encore, comme dit Cantique, j'espère, nous espérons en toi. Ce que tu as dit, la victoire est à nous. Nous prosternons, on se prosterne, on se couvre. Ta présence à la manière de Marie. On a imploré secours, on a imploré pardon au Seigneur. Un chant, Seigneur Dieu publicain, ta prière doux Seigneur, sois apaisé envers moi. Où est son pécheur? Jean David te dit, j'ai péché contre toi seul. J'ai fait ce qui est mal à tes yeux. En sorte que tu seras juste dans ta sentence, sans reproche dans ton jugement. Voici, je suis honnête, nous sommes nés dans le péché, mais tu veux que la vérité soit au fond de nos cœurs, Seigneur. Fais donc pénétrer la sagesse au bien de nous. Purifie-nous avec le sang de Jésus et nous serons purs. Et tes joies, paix, bonheur dans que nous retirer, Seigneur, comme quand il l'a dit, il retirer l'embourbier péché. Mon cas servir, le chant où t'es fait pour tes apôtres, le diable de Satan te réclamé pour te cribler. Je te dis un mot pour vous. Et on t'est sorti victorieux. On t'est sorti plus que vainqueur. Même si on t'est fait pour sacrificateur Josué, Seigneur. 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Retirer la salle qui sous l'eau. 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Parfois, c'est l'embouche nouillée. L'action comme professionnel. Ou pas le cœur, nous, Seigneur. Parce que cœur qui est éloigné. Ou on dit non, Dieu aussi, Seigneur. 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Grâce à ton peuple. On va aller de l'autre côté. 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
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Mais Seigneur, sort des versets. Avocat noir. C'est 100 taureaux, 100 vaches répandues sous sac souillé et qu'on procurait la pureté de la chair. À combien plus forte raison le sang de Christ qui par un esprit éternel nous purifie de toute œuvre morte de la chair afin que nous servions le Seigneur puissant. L'homme utilisé Clorox pour retirer tâche la radio. Toute cette intelligence sous l'homme, il a utilisé savon fab pour laver la radio, il a mis sur un corps propre. 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Retirez-le pour nous, Satan et nos seigneurs. Il mettait nous sales, même nous-mêmes, nous ne pouvons pas prendre odeur, comme nous, Seigneur. 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Sois sur Facebook ou bien sur d'autres réseaux sociaux. Nous sentons-nous faibles, comme Cantique l'a dit. 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Nous sentons-nous sales. Nous sentons-nous laides, Seigneur. Nous demandons propreté, nous. 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Nous voulons l'autre côté et nous créons. 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C'est vous. 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

0: C'est grâce à vous, Seigneur.
1: Madame Bouillon, à Patria, concentrez-vous. Ma foi, monsieur, merci ça.
0: C'est grâce à vous, Seigneur.
1: Ma prière,
0: non.

0: Vanessa Vecchio.
1: Grâce au pas de Jean-Philippe.
0: Grâce au pas de Jean-Philippe. Suivons, messieurs. Il va falloir suivre.

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Oh, je voulais, c'est ça. Hey, oh, je voulais, c'est ça. 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En vérité, Jésus séché.

Thank you. Merci beaucoup. Je vous remercie infiniment pour votre présence ce soir. Elle m'encourage à chanter pour la gloire de Dieu. Je crois devoir vous laisser avec la toute dernière qui a pour titre Grandeur au Dieu. Au tout commencement, il y a une fin. Je vous demande de vous mettre debout pour chanter avec moi. Grandeur au Dieu, il mérite nos applaudissements. Il est grand, il est grand. Chantons ensemble, grandeur au Dieu, à vous, nous y sommes.

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démon de la paix, Seigneur.

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Un dossier.

0: Que la paix et la grâce de Dieu soient avec vous tous. Que le Seigneur merci de ce que nous trouvons là encore pour nous et pour nous parler de Dieu, pour nous laisser la Bible ouverte devant nous, pour nous dire un peu de Dieu. Parlons un peu de Dieu. Je vous invite à ouvrir la Bible avec nous dans 2 Chroniques, chapitre 29. 2 Chroniques, chapitre 29. Dans 2 Chroniques, chapitre 29, mais ça nous dit. Ézéchias devint roi à l'âge de 25 ans. Il régna 29 ans à Jérusalem. Sa mère s'appelait Abijah, fille de Zacharie. Il fit ce qui est droit aux yeux de l'Éternel entièrement comme avait fait David de son père. La première année de son règne, au premier mois, il ouvrit les portes de la maison de l'Éternel. Il les répara. Il fit venir les sacrificateurs, les lévites, y assemblés dans la place orientale. Il leur dit, écoutez-moi, lévites, maintenant sanctifiez-vous, sanctifiez la maison de l'Éternel, le Dieu de vos pères, et mettez ce qui est impur hors du sanctuaire, car nos pères ont péché. Ils ont fait ce qui est mal aux yeux de l'Éternel, notre Dieu. Ils l'ont abandonné. Ils ont détourné le regard du tabernacle de l'Éternel. Ils ont tourné le dos. Ils ont même fermé les portes du portique et éteint les lampes. Ils n'ont offert au Dieu d'Israël ni parfum, ni holocauste dans le sanctuaire. Aussi, la colère de l'Éternel a-t-elle été sur Juda et sur Jérusalem. Il les a livrés au trouble, à la désolation, à la moquerie comme vous le voyez de vos yeux. Et voici à cause de cela, nos pères ont tombé par épée. Et nos filles, nos femmes, nos filles sont en captivité. J'ai donc l'intention de faire alliance avec l'Éternel, le Dieu d'Israël, pour que son ardente colère se détourne de nous. Maintenant, mes fils, cessez d'être négligents, car vous avez été choisis par l'Éternel, et pour vous tenir et servir devant lui, pour être ses serviteurs et pour lui offrir des parfums. Seigneur Dieu, tout puissant, nous prions déjà. Non seulement qu'à ouvrir la bouche et pour nous servir comme instrument dans le nom de Jésus. La paix, bon Dieu, envers. L'évangile, d'après ça, nous connaît de l'évangile, d'après les remarques que bon Dieu fait nous faire, l'évangile sont rad tout fait. Ce n'est pas une toile où vous l'achetez et vous voyez le camo 10 là, vous voyez le catalogue, vous voyez le deal, mais comme on a les deux poches, mais qui type de collé ou besoin, mais qui type de pli ou besoin d'un radar. Non, l'évangile tout fait. L'évangile, c'est une question de salve. C'est une question de aller à décroquer salve. C'est là l'évangile. En plus, le monde fait l'évangile selon lui-même. Est-ce que vous comprenez pas? En plus, le monde fait l'évangile là d'après conception pâle, d'après tempérament pâle. Mais il y a l'évangile normal et réel. L'on réunit en plus serviteur qui dit c'est serviteur où il est, serviteur de Dieu. Ou besoin de ça à faire côté au joint. Ou besoin de ça à faire pour l'identique avec original. Parce que l'on a sur l'évangile dans chaque côté, dans chaque église, dans chaque leader, ou senti dans chaque leader le bon goût. Chaque leader met un rad livelé sur l'évangile. Et pourtant, l'évangile en lui-même l'y a habillé. 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Il faut nous admettre. Mais nous ne parlons pas de ça, nous toutes. Et c'est la déformation, hein? C'est la infirmité, hein? 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Ou quand vous voyez dans le passage là, après la désolation de différents rois de Juda, vient Ézéchias qui montait. 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
0: 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Le texte nous dit
1: la première année de son règne.
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0: et nous allons
1: mourir,
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0: qui a déterminé qui côté gon frappement, qui côté gon gaspillage, qui côté gon énergie qui a gaspillé dans son moteur. 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
0: sorti Montréal,
1: États-Unis,
0: deux drapeaux.
1: Et non seulement
0: on vient de la frontière,
1: au Canada.
0: L'arrivée de Texas,
1: Texas
0: et Mexique.
1: À 4 heures de temps,
0: sous frontière Mexique.
1: Et frontière ça,
0: principe la grand passé
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0: c'est pas pour intérêt
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0: là,
1: promulgué, en assemblée, en fédération, établi en principe.
0: Et principe,
1: ça y est établi, inviolable.
0: Il y a un principe.
1: Que l'or, c'est des limites de bon principe, monsieur.
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0: Parce qu'il y a un Dieu qui dirige, il y a un Dieu au contrôle.
1: L'humanité, la terre,
0: il y a un Dieu qui dirige.
1: Et ça me comprend, bon Dieu, qui trouble tout.
0: C'est le silence de Dieu.
1: Ça trouble moi-même.
0: Parce que quand même on est capable de remarquer quelque situation, on est pour intervention.
1: Et pourtant Dieu n'a rien dit.
0: Et il y a des gens qui gaspillent le silence.
1: Ils comprennent le mécanisme du silence, c'est le fait que Dieu est d'accord.
0: Là, nous faisons statistique du silence, quatre éléments dans le silence.
1: Premier élément, c'est l'incompétence.
0: Deuxième élément, c'est l'incompétence et l'ignorance, troisième élément, c'est l'indifférence, des gens qui connaissent mais le fait esprit.
1: Et quatrième élément, c'est l'incapacité dans le silence.
0: Comme il t'a dit des mots, mais il n'est pas capable. Il va t'appeler pour aller entrer dans le dossier, ça pour ça vient mal pour lui. Nous allons prendre note des quatre éléments qui à l'intérieur du silence, l'ignorance, l'incompétence, l'incapacité, et qui s'envoie. Indifférence,
1: il fait esprit même. Il croise les bras. C'est esprit.
0: Ignorance, il va connaître. Il va connaître le dossier à bien. L'objet fait silence.
1: 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Nous mettons campé devant mon Dieu. 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Ou elle va ignorer, il sait tout. Là, prend Dieu dans l'omnipotence, il est capable. 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

L'homme Dieu a dans l'omniprésence, il n'est pas ignorant. 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À partir de ce moment, qu'on a demandé nous pour nous gérer le mécanisme du silence de Dieu. Pour qu'il sale fait silence. Il n'a rien dit. En dépit de tout, il n'a rien dit. Méchant bamboché, il n'a pas dit rien. Méchant ravagé, il n'a pas dit rien. Il a marché sous le doigt, nous, il n'a pas dit rien. Il a coulé dans le genou, il n'a pas dit rien. N'a boué de l'eau dans le genou comme un liquide salé, comme un breuvage. Il n'a rien dit. Il a conduit dans la prison, il n'a pas dit rien. Il a accusé nous injustement, il n'a rien dit. N'a descendu dans les profondeurs, il n'a rien dit. Il y a le mécanisme du silence de Dieu. Nous te disons ça déjà ici. Il y a un homme qui est allé en deux loin. 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Et avant lui-même. Est-ce que vous comprenez le dossier? Nous avons étudié le mécanisme du silence de Dieu. Pour qu'il sache jusqu'à présent m'échappe, m'embauché, et puis Dieu n'a rien dit. Pour qu'il sache abus, il prolonge. 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Et dans l'ignorance, pas nous le plus souvent. Nous, quand nous voulons, bon Dieu, font intervention d'après nous-mêmes. Mais ça ne se fait pas. Il n'est pas un homme, il est Dieu. 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Au point de vue maladie, il est malade, bon Dieu voulait l'alca docteur, il y a la raison de Dieu. Il est malade, bon Dieu voulait le bourré médicament. 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Il y a un bon Dieu spécifique. Et il dit tel bagaille, mais pour un tel. 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Pas couleur peau seulement, de type de peau. Il y a deux bagailles dans la peau, oui. 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Couleur peau, il y a grimaud, il y a marabout, il y a brun, il y a noir. Mais type de peau, il y a peau gale. Il y a pour gras, il y a pour sèche. 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Mais en nous élargir la situation, pour nous connaître bon Dieu, dans la j'ai bon Dieu, il n'est pas obligé d'agir même gens pour nous tous. Est-ce qu'elle n'est pas textuel dans la Bible? Il révèle sa parole à Jacob et ses lois et ses ordonnances à Israël. Il n'a pas agi de même pour toutes les autres nations. Bon Dieu voulait aller tel côté. Bon Dieu voulait quelque bagaille faire. 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
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Il y a une baleine qui a résisté devant chalet. Nous sommes baleines dans la nature. Mais Dieu est son chalet. À mesure que baleine nan, voulait approcher du feu, qui soyez? Nous comprenons nos bagages. Nous avons tellement compris nos bagages. Peut-être nous avons converti en vin au monde, nous voulons faire le petit monde. Peut-être nous avons prié avec le monde, pas le biais de prière, nous voulons être guéri. 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Même mon cas, il n'y a pas lâché Paul Vin, dit nous ça, pour le prêter nous comme en vin, pour le. Ça n'a pas fait à nous mettre fait. Mais ce n'est pas l'évangile, monsieur. Il y a l'évangile, l'évangile équilibré, l'évangile délibéré en quelque sorte. Alors peut-être m'a dit des petits grains de mots là, prêcher l'évangile là, et puis quand je voulais faire femme, et puis pendant que je voulais faire femme, non, et puis m'a fait femme, et puis ça me fait, il va sembler avec l'idéal là. Parce que ça n'a pas fait, il faut nous porter le coller, oui, avec l'idéal là, avec le catalogue là. Parce que il y a des gens qui sont difficiles dans le goût, ça ne peut pas faire, c'est le goût faire, oui. Et n'a pas saisi ça au jour de la rétribution, au jour de la grande récompense. Donc, pile travail mettre la pape pour nous. N'a pas fait pas nous. N'a pas fait activité l'évangile. Mais l'évangile dans son ensemble, l'évangile réel, vous pouvez remarquer dans les conseils apostoliques, malgré Pierre qui prend l'évangile là, apôtre Paul prend l'évangile là, il est obligé d'aller à Jérusalem pour arriver dans le conseil apostolique là même, dans la grande assemblée, pour voir si ça a été fait à lui-même. Il faut qu'on vous qui semblait. Vous ne pouvez pas arrêter de faire à partir de vous-même. Qui où? Vos principes, vos modalités, vos règlements, vos formules. C'est tout le problème dans ça. Oui, dans l'évangile là. 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
1: 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Et nous avons fait nous comprendre ça à midi, nous ne pouvons pas faire l'évangile là. n'a pas vu l'église, n'a pas comme des religieux, n'a pas comme des visiteurs. Mais suivant les exigences de l'évangile, nous ne sommes pas capables. Nous regrettons infiniment, nous ne sommes pas capables. N'a fait ces activités religieuses, n'a fait activités traditionnelles, les conditions de l'évangile. Vous pouvez me citer un deuxième passage là, c'est Osias. Si vous voulez garder, à partir du verset 5, le texte nous dit, quand il fut puissant, son cœur s'éleva pour le Père. 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Et puis 19a, je te prie qu'il n'y ait de dispute entre nous, car nous sommes frères. 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Pas qu'à une fusion, mais qu'à une traversée, qu'à une, comme dit ça, une transition, mais pas qu'à une fusion. 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Parce qu'à travers la Bible, tout est intermédiaire. 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Il saute, il perd. 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Dit David, vous choisissez, l'Éternel dit, il a pris trois fléaux, trois malédictions sous, choisis. Courir devant l'ennemi, fuite devant l'ennemi, la peste dans le pays, ou bien la mortalité qui a frappé, choisis. 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Je dis, nous mangeons comme pour nous faire l'évangile à partir de nous-mêmes. C'est ça que tu es en 313, tout. C'est même image 313 là, oui. Les constantes montent au pouvoir. Ils changent l'évangile là, automatiquement. Et l'évangile vient en l'évangile impérial. 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Seule l'église. 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

0: 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Dans le nom de ton Fils, unique Jésus-Christ. À lui seul soit la gloire, l'honneur, la puissance au siècle des siècles. Amen.
1: Merci Seigneur. Merci Seigneur. Merci Seigneur. Nous allons chanter ensemble, c'est dans 124 créoles. Moi, j'étais fin perdu, mais Jésus t'a sauvé. C'est un merveilleux sauvé pour moi. 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
2: 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M'a fait lecture là pour nous Nous-mêmes, nous suivons attentivement. Ésaïe 55. Ésaïe, chapitre 55. M'appelez pour nous, suivez attentivement. Le salut est offert gratuitement à tous. Vous tous qui avez soif, venez aux eaux. Même celui qui n'a pas d'argent, venez, achetez et mangez. Venez, achetez du vin et du lait, sans argent, sans rien payer. Pourquoi pesez-vous de l'argent pour ceux qui ne nourrit pas? Pourquoi travaillez-vous pour ceux qui ne rassasient pas? Écoutez-moi donc, et vous mangerez ce qui est bon, et votre âme se délectera de mets succulents. Prêtez l'oreille et venez à moi. Écoutez, et votre âme vivra. Je traiterai avec vous une alliance éternelle pour rendre durable mes faveurs envers David. Voici, je l'ai établi comme témoin auprès des peuples, comme chef et dominateur des peuples. Voici, tu l'appelleras des nations que tu ne connais pas, et les nations qui ne te connaissent pas accourront vers toi, à cause de l'Éternel, ton Dieu, du Saint d'Israël, qui te glorifie. Cherchez l'Éternel pendant qu'il se trouve. Invoquez-le, tandis qu'il est prêt. Que le méchant abandonne sa voie et l'homme d'iniquité ses pensées. Qu'il retourne à l'Éternel qui aura pitié de lui. À notre Dieu qui ne se lasse pas de pardonner. Car mes pensées ne sont pas vos pensées et vos voies ne sont pas mes voies, dit l'Éternel. Autant les cieux sont élevés au-dessus de la terre, autant mes voies sont élevées au-dessus de vos voies. Et mes pensées au-dessus de vos pensées, comme la pluie de la neige, comme la pluie et la neige descendent des cieux et n'y retournent pas sans avoir arrosé, fécondé la terre et fait germer les plantes, sans avoir donné de la semence au semeur et du pain à celui qui mange, ainsi en est-il de ma parole qui sort de ma bouche. Elle ne retourne point à moi sans effet. Sans avoir exécuté ma volonté et accompli mes desseins. Oui, vous sortirez avec joie et vous serez conduits en paix. Les montagnes et les collines éclateront d'allégresse devant vous et tous les arbres de la campagne battront des mains. Au lieu de l'épine, s'élèvera le cyprès. Au lieu de la once, croîtra le myrrhe. Et ce sera pour l'Éternel une gloire, un monument perpétuel, impérissable. Parole du Seigneur.
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0: 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Agé chapitre 2 le verset 5 jusqu'au 9e verset. M'appli nous capable lire ensemble avec moi si nous joignons. Je reste fidèle à l'alliance que j'ai faite avec vous quand vous sortiez de l'Égypte, et mon esprit est au milieu de vous. Ne crains pas, car ainsi parle l'Éternel des armées. Encore un peu de temps. Est-ce qu'a dit ça? Redis ça, puis il faut que voisin Bokoto là. Et je branlerai des cieux et la terre, la mer et le sec. Je branlerai toutes les nations, les trésors de toutes les nations viendront. Dit l'Éternel des armées. Verset 8. L'argent est à moi. 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

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Amen. Alléluia. Alléluia. Amen.

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l'Éternel. Ils écrasent ton peuple. Ils oppriment ton héritage. Ils égorgent la veuve et l'étranger. Ils assassinent les orphelins. Et ils disent, l'Éternel ne regarde pas. Le Dieu de Jacob ne fait pas attention. Prenez garde, homme stupide, insensé, qu'en serez-vous sage? Celui qui a planté l'oreille, n'entendez-vous pas? Celui qui a formé l'œil,

0: Passons le charité.
1: Et bien des amants du feu.
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Merci, merci, merci. Merci, merci. Merci, merci. Je suis très fier d'être en votre compagnie ce soir. Et la nouvelle chanson que vous allez écouter a pour titre M'assurer dans Christ. Chantez avec moi, s'il vous plaît. Merci.

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ténèbres, des jours sombres, Seigneur, des années de misère, de cauchemars, de tourments. Mais par ta grâce encore, comme dit Cantique, j'espère, nous espérons en toi. Ce que tu as dit, la victoire est à nous. 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Ta présence à la manière de Marie. 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Fais donc pénétrer la sagesse au bien de nous. Purifie-nous avec le sang de Jésus et nous serons purs. 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

la brise et ses sorteaux, sans vache répandue sous sac souillé et qu'on procurait la pureté de la chair. 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

0: ses grâces. 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

0: C'est ça.
1: Dis là avec vous-même. Ouais, c'est ça. Jésus.

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Merci, merci, merci, merci. Merci. Vos applaudissements me disent beaucoup de choses. Je suis sûr que vous l'aviez aimé. J'ai une nouvelle chanson à chanter pour vous ce soir. Elle a pour titre Haïti 2004. Est-ce qu'on voulait chanter avec moi? Chantons ensemble. Chantons ensemble. Haïti 2004.

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merci, merci, merci, merci, merci. Vos applaudissements me disent beaucoup de choses. Je suis sûr que vous l'aviez aimé. J'ai une nouvelle chanson à chanter pour vous ce soir. Elle a pour titre Haïti 2004. Est-ce que vous voulez chanter avec moi? Chantons ensemble. Chantons ensemble. Haïti 2004.

Que la paix et la grâce de Dieu soient avec vous tous. Amen. Que le Seigneur merci de ce que nous trouvons là encore pour nous et pour nous parler de Dieu, pour nous laisser la Bible ouverte devant nous, pour nous dire un peu de Dieu. Parlons un peu de Dieu. Je vous invite à ouvrir la Bible avec nous dans 2 Chroniques, chapitre 29. 2 Chroniques, chapitre 29. Dans 2 Chroniques, chapitre 29, mais ça nous dit. Ézéchias devint roi à l'âge de 25 ans. Il régna 29 ans à Jérusalem. Sa mère s'appelait Abija, fille de Zacharie. Il fit ce qui est droit aux yeux de l'Éternel entièrement comme avait fait David de son père. La première année de son règne, au premier mois, il ouvrit les portes de la maison de l'Éternel. Il les répara. Il fit venir les sacrificateurs, les lévites, qui assemblaient dans la place orientale. Il leur dit, écoutez-moi, lévites. Maintenant, sanctifiez-vous. Sanctifiez la maison de l'Éternel, le Dieu de vos pères. Et mettez ce qui est impur hors du sanctuaire. Car nos pères ont péché, ils ont fait ce qui est mal aux yeux de l'Éternel notre Dieu, ils l'ont abandonné, ils ont détourné le regard du tabernacle de l'Éternel, ils ont tourné le dos. Ils ont même fermé les portes du portique et éteint les lampes. Ils n'ont offert au Dieu d'Israël ni parfum, ni holocauste dans le sanctuaire. Aussi, la colère de l'Éternel a-t-elle été sur Juda et sur Jérusalem? Il les a livrés au trouble, à la désolation, à la moquerie comme vous le voyez de vos yeux. Et voici à cause de cela, nos pères ont tombé par épée. Et nos filles, nos femmes, nos filles sont en captivité. J'ai donc l'intention de faire alliance avec l'Éternel, le Dieu d'Israël, pour que son ardente colère se détourne de lui. Maintenant, mes fils, cessez d'être négligent, car vous avez été choisi par l'Éternel et pour vous tenir et servir devant lui pour être ses serviteurs et pour lui offrir des parfums. Seigneur Dieu, tu puisses nous prier déjà. Non seulement qu'à ouvrir la bouche et pour nous servir comme instrument dans le nom de Jésus. La paix, bon Dieu, envers. 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

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Quand on qui connaît, mais il fait esprit. 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Il croise les bras. 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Il n'a rien dit. Il a conduit dans la prison, il n'y a pas de rien. Il a accusé nous injustement, il n'a rien dit. N'a pas descendu dans les profondeurs, il n'a rien dit.

mécanisme du silence de Dieu. Nous te disons ça déjà ici. Il y a un l'homme qui est allé en coutant de loin. 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
Il y a l'évangile. L'évangile équilibré, l'évangile délibéré en quelque sorte. Alors peut-être m'a dit des petits grains de mots là, prêcher l'évangile là, et puis qu'on a voulu faire affaire, et puis pendant que je voulais faire affaire, non, et puis m'a fait affaire, et puis ça me fait, il va sembler avec l'idéal là. 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Hier, pendant que Chita nous reporte, et puis, j'ai un avion qui va le décoller avec, et puis le ciel a révélé. 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L'importance des règles du jeu. 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
qui vient de bouleverser son dérèglement. 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Contre la maison du Père, que Jésus vous portera. 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

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Donc, auteur qui dit, « Dors bien aimé, ton œuvre est terminée. »

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1: 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Il y a Ézéchias et Ozias. Deux visages différents dans la Bible. Ézéchias, symbole de la fidélité, du respect, du droit. Ozias, symbole de violation flagrant. Dans 2 Chroniques, chapitre 26, il dit, Ézéchias, Ozias, acclamé comme moi à l'âge de 17 ans. Le texte nous dit, il marchait dans la fidélité pendant 52 ans. Mais au verset 16, il dit, quand il fut puissant, son cœur s'éleva pour le perdre. 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Dans l'évangile selon Saint Matthieu, chapitre 16, verset 24. Et si quelqu'un veut me suivre, qu'il renonce. Je veux dire, nous faire logique, nous faire analyse, nous faire raisonnement, nous des belles paroles. 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Il n'y a aucun dialogue dans mon monde. 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Mais le monde qui appelle, il est obligé d'accepter et consentir à marcher les yeux fermés avec Dieu. 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Il fait presque sans appel. Il y a des qui font l'église automatique. Et l'église n'est pas automatique. L'église sont processus. L'homme vient dans l'église là, son joie pour lui. 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Mais l'église n'a pas fait à partir de tout paraît. 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Nous regrettons infiniment, nous ne sommes pas capables. Nous avons fait des activités religieuses. n'a fait activité traditionnelle, mais condition l'évangile. Vous pouvez me citer un deuxième passage là, c'est Osias. Si vous voulez garder, à partir du verset 5, le texte nous dit,